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Bonjour à tous. Ce week-end de grand départ en vacances s'est déroulé dans de bonnes conditions jusqu'à la fin de journée dimanche. Ce sont les déclarations du ministre des Transports Philippe Tabarot sur la plateforme X. Parmi les perturbations survenues ce dimanche soir, un incendie en Seine-et-Marne qui a fortement perturbé la circulation des TGV sur la ligne sud-est et un autre très virulent, toujours en Seine-et-Marne, près de Paris. Des portions des autoroutes A5 et A6 ont dû être fermées. Des dizaines de feux étaient en cours ce dimanche soir. 59 départements seront en risque élevé de feux de forêt ce lundi, de la Loire-Atlantique aux Ardennes, en passant par la Normandie, la région parisienne, le Rhône et la quasi-totalité du pourtour méditerranéen jusqu'à l'Occitanie. L'angoisse des proches de la Française toujours portée disparue dans le vaste incendie en Espagne. Les recherches et les identifications des corps retrouvés sont en cours, selon la ministre déléguée chargée des Français de l'étranger. Ce feu qui s'est déclaré en Andalousie jeudi dernier a fait au moins 13 morts. Il est désormais stabilisé. Le ministre de l'Intérieur a prévenu qu'il n'y aura aucune tolérance au débordement. Laurent Nunez a annoncé ce dimanche le déploiement d'un important dispositif de sécurité mardi à l'occasion de la fête nationale du 14 juillet et de la demi-finale de la Coupe du monde de football entre la France et l'Espagne. Au total, 70 000 policiers et gendarmes seront mobilisés à travers tout le pays. Raphaël Glucksmann entretient toujours le flou sur son éventuelle candidature à l'élection présidentielle de 2027. Le député européen a déclaré sur le plateau de BFM TV ce dimanche ne pas vouloir être un candidat supplémentaire. Il a assuré vouloir travailler en équipe alors que les militants socialistes ont décidé jeudi d'une primaire fermée aux seuls socialistes. Et puis on termine par du tennis et Yannick Sinner conserve sa couronne à Wimbledon. L'Italien numéro 1 mondial a battu Alexander Zverev, l'Allemand vainqueur de la dernière édition de Roland-Garros le mois dernier. Bonne journée à tous.

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1: 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Bonjour à tous. La chaleur va persister ce lundi avec 37 départements maintenus en vigilance rouge canicule, 47 en orange. Ce dimanche, de nombreuses stations météo ont relevé des températures supérieures à 40 degrés. C'est le cas de Cognac ou d'Angoulême. La ville de Lorient a dépassé pour la première fois les 38 degrés. Conséquence de ces fortes chaleurs, les incendies se sont multipliés. La circulation des TGV sur la ligne à grande vitesse sud-est était très perturbée ce dimanche soir en raison d'un feu en Seine-et-Marne, des difficultés aussi pour les automobilistes qui empruntaient la 5 et la 6 près de Paris. Pour la première fois, des avions bombardiers d'eau ont été déployés en Île-de-France. Une dizaine d'incendies étaient en cours à travers le pays dimanche soir. 59 départements seront aussi placés en risque élevé de feux de forêt ce lundi, de la Loire-Atlantique aux Ardennes, en passant par la Normandie, la région parisienne, le Rhône et la quasi-totalité du pourtour méditerranéen jusqu'à l'Occitanie. Dans l'actualité également, des armes et des chargeurs retrouvés samedi soir dans un véhicule à Sarcelles près d'une synagogue, ce qui a provoqué l'évacuation de cinémas, commerces et restaurants dans cette ville du Val d'Oise où vit une importante communauté juive. Le parquet antiterroriste s'est saisi de l'enquête. Aucun suspect n'a été interpellé pour l'instant. L'escalade se poursuit au Moyen-Orient. Des frappes ont repris ce dimanche dans plusieurs pays du Golfe. Le Koweït, l'Iran, le Qatar, les Émirats Arabes Unis, la Jordanie, Bahreïn et Oman ont déclaré avoir subi des attaques. Plus tôt, Téhéran avait annoncé la fermeture du détroit d'Hormuz, une information démentie par les États-Unis qui assure que la voie navigable stratégique restait ouverte. Et puis Mathieu Van Der Poel, vainqueur en échappée de la 9e étape du Tour de France ce dimanche. Pas de changement en tête du général. Tadej Pogacar conserve le maillot jaune. Le premier français Paul Sexas est 6e. Prochaine étape, la 10e, ce sera mardi. Une étape de 166 km pour les grimpeurs entre Aurillac et le Lioran. Excellent début de journée à notre.

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1: Bonjour à tous. Un incendie d'une ampleur exceptionnelle près de Paris. Les flammes qui ravagent l'ouest de la forêt de Fontainebleau ont déjà brûlé 800 hectares selon les pompiers. Un feu qui n'était pas fixé hier soir. 400 pompiers sont mobilisés. Le ministre de l'Intérieur, Laurent Nunez, s'est attendu sur place ce matin. En parallèle, d'autres incendies ont été maîtrisés dans le département de Seine-et-Marne. Ils ont parcouru plus de 300 hectares. Des incendies qui ont également perturbé les transports, notamment ferroviaires. Environ 130 trains Paris-Lyon ont été impactés. Un des sinistres a ainsi atteint l'autoroute A5 puis a franchi le terre-plein séparant l'autoroute de la ligne à grande vitesse. Ces sinistres se sont déclenchés alors que la canicule frappe la région parisienne et une bonne partie du pays. 37 départements de l'Ouest et du Centre sont toujours ce matin en vigilance rouge. 46 sont en alerte orange. Dans le reste de l'actualité, le parquet national antiterroriste ouvre une enquête après la découverte d'armes de guerre dans un véhicule à Sarcelles. Les faits, on le rappelle, se sont déroulés samedi soir. 300 personnes ont été évacuées d'un quartier où vit une importante communauté juive. Selon le parquet national antiterroriste, il pourrait s'agir d'une possible attaque terroriste islamiste. De nouveaux bombardements au Moyen-Orient. L'armée américaine a annoncé cette nuit une nouvelle salve de frappe contre l'Iran. L'objectif, empêcher les Iraniens d'attaquer des navires dans le détroit d'Ormuz. En parallèle, les gardiens de la Révolution disent avoir visé des bases américaines à Bahreïn et en Jordanie. Et Téhéran qui reproche également à Washington d'avoir réduit à néant tous les efforts de ces derniers mois. Le début de 3 jours d'hommage à Nice. Une marche blanche s'est déroulée hier sur la promenade des Anglais, lieu de l'attentat du 14 juillet 2016. Un camion de 19 tonnes avait foncé dans la foule, faisant 86 morts et plus de 400 blessés. Les commémorations doivent se poursuivre aujourd'hui avec une cérémonie interreligieuse, puis demain avec une cérémonie mémorielle en présence d'Emmanuel Macron. Et puis en tennis, Yannick Sinner conserve sa couronne à Wimbledon. L'Italien numéro 1 mondial a battu l'Allemand Alexander Zverev en 4-7. Excellent début de journée à tous.

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1: Bélier, vous êtes ralenti par votre entourage professionnel qui sème le doute dans votre esprit.
2: Taureau, fignolez vos nouveaux projets dans les moindres détails au lieu de résoudre des problèmes qui ne vous concernent pas directement.
3: Gémeaux, dites clairement ce qui ne va pas au lieu de tourner autour du pot. Vous serez entendu si vous soumettez des solutions concrètes aux problèmes.
4: Cancer, le vaste monde vous tend les bras. Recontactez vos clients à l'étranger, c'est le moment.
5: Lion, comptez sur vos collaborateurs ou sur votre associé pour vous soutenir dans vos démarches.
6: Vierge, votre couple se trouve sous les feux de la rampe céleste. Profitez-en pour mettre à l'heure la pendule de vos amours.
7: Balance, harmonisez votre rythme de vie. Ne grignotez pas un sandwich sur le pouce.
8: Scorpion, pratiquez une activité sportive de façon régulière. Vous ne prêtez pas assez attention à votre corps.
9: Sagittaire, Mars vous insuffle un bon tonus et vous fourmillez de nouveaux projets, mais patientez encore avant de passer à la phase de concrétisation.
10: Capricorne, prenez vos repas à heure fixe, faites de l'exercice tous les matins et dormez avant minuit.
11: Verseau, continuez sur votre lancée, vous êtes sur la bonne voie, multipliez les démarches.

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1: Et nous sommes le 13 juillet aujourd'hui, nous fêtons les Henri et les Joël. Et en ce 13 juillet, je pourrais vous parler de Sergueï Boubka, le perchiste ukrainien qui a franchi pour la première fois de l'histoire la barre des 6 mètres en 1985. J'aurais aussi pu vous parler de l'assassinat du révolutionnaire Marat dans sa baignoire. Mais le 13 juillet 1985 s'est déroulé ce qui est considéré comme le concert du siècle, le Live Aid, un double concert donné à Londres et à Philadelphie, organisé par Bob Geldof et Midge Ure. L'objectif était de lever des fonds pour soulager la famine qui sévissait en Éthiopie, mais aussi pour la recherche et la lutte contre le sida. De nombreux artistes étaient répartis entre deux stades pour un show marathon de 16 heures. En tout, 70 artistes se sont relayés. Bob Dylan, Madonna, Sting, The Who, David Bowie, Queen, Paul McCartney, Led Zeppelin, U2, Tina Turner ou encore Dire Straits. Le spectacle est diffusé dans près de 150 pays et suivi par 2 milliards de téléspectateurs. La prestation la plus marquante de ce concert mythique sera celle de Queen. Freddie Mercury enflamme la foule avec Bohemian Rhapsody, Radio Gaga, We Will Rock You ou encore We Are The Champions. Dans la petite histoire de ce concert grandiose, Phil Collins sera le seul à se produire sur les deux scènes. Après son passage à Wembley, il prendra le Concorde direction Philadelphie. Le Live Aid a récolté au total près de 225 millions d'euros en faveur des populations affamées d'Éthiopie. Et d'ailleurs, la citation du jour est signée Jean-Jacques Rousseau. Le monde de la réalité a ses limites, le monde de l'imagination est sans frontières.

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1: Bonjour à tous. Une nouvelle journée de forte chaleur en vue. 37 départements du centre et de l'ouest sont maintenus en alerte rouge canicule ce matin. 47 sont en vigilance orange. Météo France annonce des pics à 40 degrés en Nouvelle-Aquitaine notamment. Et malgré une légère baisse des températures sur l'arc atlantique, l'Institut météorologique ne prévoit pas une fin de la canicule avant le milieu de semaine au plus tôt. Des fortes températures qui favorisent les incendies, notamment en région parisienne. Les flammes qui ravagent depuis hier l'ouest de la forêt de Fontainebleau ont déjà brûlé 800 hectares selon les pompiers. Le ministre de l'Intérieur, Laurent Nunez, est attendu sur place ce matin. Et malgré le risque d'incendie dans le Morbihan, 2000 personnes participaient encore hier soir à une rave party illégale. Une fête qui a débuté dans la nuit de vendredi à samedi. Le ministre de l'Intérieur a écarté l'intervention des forces de l'ordre. En parallèle en Espagne, le bilan s'alourdit après les violents feux qui ont frappé le sud du pays. 13 personnes sont mortes. Les autorités restent prudentes quant au nombre de disparus tant que les identifications des corps retrouvés ne seront pas achevées. Parmi les possibles victimes se trouve une Française officiellement portée disparue. Dans le reste de l'actualité, une réunion de la coalition des volontaires à Paris. Elle est organisée aujourd'hui par Emmanuel Macron pour soutenir l'Ukraine face à la Russie. Au moins 25 chefs d'État et de gouvernement, dont l'Ukrainien Volodymyr Zelensky, sont attendus dans la capitale. L'objectif est de pousser un cessez-le-feu à une reprise des négociations de paix selon l'Élysée. Cet accident en marge du Tour de France, un véhicule de presse a percuté des barrières lors de l'arrivée de l'étape à Ussel en Corrèze. Le conducteur a fait un malaise, 8 personnes ont été blessées dont une grièvement sans que son pronostic vital ne soit engagé. Et puis en parallèle, la 9e étape de la Grande Boucle a donc été remportée hier par Mathieu Van Der Poel. Une course raccourcie de 30 km à cause de la chaleur. Au classement général, Tadej Pogacar conserve le maillot jaune de leader. Excellent début de journée à tous.

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1: Les grands événements sportifs du passé peuvent-ils inspirer les tubes contemporains? Apparemment oui, à en juger en tout cas par la chanson Johnny Rep de Mickey 3D, une chanson qui retrace la victoire de Saint-Étienne, la grande équipe de Saint-Étienne qui à la fin des années 70 comptait parmi les meilleurs d'Europe. Nous sommes le 3 octobre 1979 et ce soir-là, dans le Chaudron, au stade Geoffroy Guichard, Saint-Étienne reçoit le Lotz à l'occasion du premier tour de la Coupe de l'UEFA. Un match que les Verts remporteront 3-0 grâce à 3 buts inscrit par un certain Johnny Rep, un joueur international deux fois finaliste de la Coupe du Monde en 74 et 78 avec l'équipe de Hollande et qui avec Saint-Etienne allait devenir champion de France en 1981. Une chanson qui salue également l'enthousiasme de Jacques Vendroux, commentateur sportif à l'époque et qui, pour l'occasion, refera de mémoire commentaire.

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Saint-Etienne. Saint-Etienne qui mène déjà 2-0. Deux buts de Johnny Rep. Johnny Rep réussit d'ailleurs l'un des premiers doublés. Johnny Rep qui récupère le ballon en position d'arrière droit. Un Johnny Rep extrêmement défensif. Il laisse le ballon en retrait à Christian Lopez. Christian Lopez qui remet en retrait à Jean Castaneda. Castaneda qui relance immédiatement pour Gérard Janvion. Janvion qui change complètement de côté, qui donne à Gérard Farizon.

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1: Guten Morgen, Wissam. Bonne journée. Bonjour tout le monde.
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1: Le sujet du jour est la musique. La musique ouvre des portes, ce qui renouvelle les airs. Couchées sur le papier, les notes sont musique à l'été. Pour une tierce personne, mieux vaut une quarte de rien qu'une quinte de tout. Le microphone, c'est pour la flûte de Pan. Comme musicien, mieux vaut tisser des ponts que pisser des tons. La morale de Pan, c'est la faune éthique. L'aigu et les douleurs, ça ne se discute pas. Le comble pour une compositrice, c'est de ne pas savoir où poser ses clés pour s'occuper de sa portée. Le comble pour un musicien fatigué, c'est d'être victime d'un coup de barre pour avoir dépassé la mesure après une pause. Et quand on pousse des soupirs à la ronde, c'est qu'on a besoin d'une pause. Le comble pour un accordeur, c'est de travailler sur deux vies pour obtenir le ton beau. La première liberté d'un musicien, c'est de se mettre au violon. La lettre la plus musicale est K, car K sonne. Il n'est jamais trop tôt pour commencer à jouer de la sitar. Et quand on sait jouer de la sitar, on peut monter sur les tréteaux.
2: Aujourd'hui, 13 juillet, bonne fête au Henri et aussi au Joël.
1: Bonne journée et nat fou.
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1: Aujourd'hui, gros plan sur l'impact de la canicule sur nos habitudes de consommation. Des températures extrêmes, un thermomètre qui dépasse parfois les 40 degrés. La France a connu un début d'été très mouvementé et avec ces fortes chaleurs, les Français modifient leur manière de consommer. C'est ce que nous apprend l'analyse de centaines de milliers de tickets de caisse réalisés par la société 10%. Premier enseignement, et il est plutôt logique, les clients viennent faire leurs courses plus tôt pour éviter les fortes chaleurs avec des achats réalisés entre 7h et 11h du matin dans les grandes surfaces. Évidemment, avec une telle chaleur, les ménages achètent des produits pour se rafraîchir. On remarque une augmentation des ventes d'eau, de melons et de glace et la part des plats froids bascule de 38 à 55% des ventes. Mi-juin, les ventes de gazpacho ont augmenté de 46%, plus 30% pour les salades fraîches, même chose pour le maïs en boîte. Mais il n'y a pas que les rayons nourriture qui subissent les effets de la canicule. L'électroménager est aussi touché avec l'explosion des ventes de climatiseurs. Le patron de Coopérative U, par exemple, indique avoir vendu en une semaine autant de climatiseurs que sur toute une saison. Les chiffres parlent d'eux-mêmes. Près de 2 millions de ventilateurs et climatiseurs ont été vendus en France en deux semaines, selon le cabinet d'études Nielsen IQ, qui qualifie l'explosion de ces ventes d'historique, avec pour conséquence des ruptures de stock dans de nombreux magasins et des hausses de prix. Acheter un climatiseur en ce moment, c'est faire chauffer son portefeuille.

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2: Ah d'accord.
1: Quand on pense à la MAF, on pense à ce slogan qui nous a longtemps hanté. Il s'agit là d'une parodie de la chanson de Caroline Loeb, C'est la Watt, sortie en 1986.
3: De toutes les matières, c'est la Watt qu'elle préfère.
1: Ce morceau avait été repris par la MAF depuis 2004. Et pour pouvoir utiliser un morceau dans une pub, il faut signer un contrat avec les éditeurs. Et chaque contrat a une fin, qu'on peut renouveler. Pour la MAF, ce contrat a pu être renouvelé deux fois, mais il est arrivé à son terme en mars 2019. C'est-à-dire qu'à partir de cette date, la MAF n'avait plus le droit d'utiliser cette mélodie. Sauf que, après cette date, les publicitaires continuent d'utiliser à la fin de chaque spot, c'est la MAF qu'ils préfèrent.
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1: Toutefois, à aucun moment ils ne chantent la mélodie, ils ne font que la parler. Mais ça suffit pour que dans l'inconscient collectif, qu'on entende les notes. Là, pour les co-auteurs de Caroline Loeb, c'est le pompon. C'est une adaptation non autorisée du refrain, et ce, malgré une musique totalement absente. Ils ont donc attaqué l'assureur en justice pour contrefaçon, en espérant que l'assureur soit bien assuré. Et c'était le cas, puisque le tribunal a tranché. Pour le tribunal, il n'y a pas eu contrefaçon, car seule la chute de la phrase est conservée, et ce, sans mélodie. Du coup, la MAF, pour être sûre de ne plus être embêtée à nouveau, a décidé d'utiliser une autre musique. Ça reprend la mélodie de Forget Me Not de Patrick Rechen, sortie en 1982. Un titre mondialement connu car utilisé dans le film Men in Black en 97 et interprété par Will Smith. A bientôt pour une nouvelle info.
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Bonjour à tous. L'inquiétude sur le front de l'incendie dans la forêt de Fontainebleau. Les flammes ont parcouru depuis hier plus de 800 hectares et les conditions météorologiques restent défavorables. Ce lundi matin, plusieurs dizaines de logements à proximité de la forêt ont déjà été évacués face à la progression de l'incendie. Personne n'a été blessé. À noter que les trains circulent de Fontainebleau vers Paris-Gare de Lyon, à l'exception de ceux de 8h01 et 8h10. Hier soir, le trafic ferroviaire était très perturbé avec des retards allant jusqu'à 6h. Un sinistre favorisé en tout cas par les fortes chaleurs et la sécheresse. 37 départements du centre et de l'ouest sont maintenus en alerte rouge canicule ce matin. 39 sont en vigilance orange. Météo France attend des pics à 40 degrés en Nouvelle-Aquitaine notamment. Et malgré une légère baisse des températures sur l'arc atlantique, l'Institut météorologique ne prévoit pas une fin de la canicule avant le milieu de semaine au plus tôt. Et face à cette situation, de nombreux événements festifs sont annulés. De nombreuses villes ont renoncé au feu d'artifice qui devait être tiré ce soir ou demain pour la fête nationale. À Paris, le préfet de police a lui annulé le traditionnel bal des pompiers. Dans le reste de l'actualité, à Nice, les hommages continuent aujourd'hui. 10 ans après l'attentat du 14 juillet 2016, il avait fait 86 morts et plus de 400 blessés. Et hier, jusqu'à 2000 personnes vêtues de blanc ont participé à une marche mémorielle sur la promenade des Anglais. Le recueillement se poursuit cet après-midi avec une cérémonie interreligieuse avant la venue demain d'Emmanuel Macron. Les bombardements américains font 2 morts en Iran. Les États-Unis ont lancé hier soir de nouvelles frappes dans le sud du territoire iranien. L'objectif, empêcher les Iraniens d'attaquer des navires dans le détroit d'Ormuz. En parallèle, les gardiens de la Révolution disent avoir visé des bases américaines à Bahreïn, au Koweït ou encore en Jordanie. Et puis, on termine avec un mot sur le Tour de France. La 9e étape de la Grande Boucle a été remportée hier à Ussel en Corrèze par Mathieu Van Der Poel. Au classement général, Tadej Pogacar conserve le maillot jaune de leader. Aujourd'hui, pas d'étape pour les coureurs, c'est la traditionnelle journée de repos. Excellent début de matinée à tous.

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1: Bonjour à tous, bienvenue à tous ceux qui prennent l'antenne d'RCB, votre radio locale dans la vallée de la Bruche. Aujourd'hui, nous sommes en compagnie de Guy, qui va vous parler des manifestations estivales organisées par la ville de Schirmeck. Cirque en rue est de retour, comme chaque année, donc on vous donne rendez-vous tous les mercredis du mois de juillet. Et pour cela, Guy va vous en dire un petit peu plus. Bonjour Guy.
2: Bonjour à toi Tamara et à tous les auditeurs de RCB. Alors, depuis maintenant effectivement une vingtaine d'années, la ville de Schirmeck anime l'été en proposant Cirque en rue, un mélange de spectacles et d'ateliers divers, les mercredis de juillet. C'est-à-dire les dates retenues sont les mercredis 8, 15, 22 et 29 juillet. Et petit rappel, les animations sont gratuites et se passent au parc Bercoupré.
1: Donc tous les mercredis après-midi de 15h à 18h, différents ateliers sont proposés. Je te laisse nous parler un petit peu de ce qui est prévu.
2: Exactement. Alors les ateliers auront des fois, voilà, sur 2, 3 ou 4 mercredis, ateliers divers. Atelier peinture par Valérie Grande et Sandrine Caillet. Une nouveauté cette année, atelier construction Lego, fabrique Lego. Ça va être une belle nouveauté. Atelier sensoriel par Monsieur Chefeuillu. Une cabane à histoire organisée par la médiathèque. De l'initiation aux échecs, un classique de nos animations d'été. Et découverte du cirque également les 4 mercredis.
1: Et bien sûr, le soir, vous le savez, à 19h30, place au spectacle. Et ça démarre ce 8 juillet.
2: Exactement, tous les spectacles ont lieu à 19h30 et sont chaque fois soutenus par une restauration.
1: Pour le prochain spectacle, ce sera le mercredi 15 juillet.
2: Tout à fait, et le mercredi 15 juillet, c'est un spectacle que nous aurions dû avoir l'année dernière. Le monsieur qui présente ça avait eu un petit souci de santé et on est très heureux de l'accueillir cette année. La compagnie Ni qui nous propose Léon Save the World, un spectacle d'environ 55 minutes, et une comédie poétique, burlesque, tout public. Et si Léon est toujours grognon, c'est qu'il a encore de bonnes raisons. Terre se prend pour un radiateur, c'est tout à fait ça, on peut le dire en ce moment.
1: Ah oui, c'est d'actualité.
2: Et ses habitants humains ne font que des bêtises. Effectivement, il a tapé dans le mille, Léon Save the World. Voilà, pour faire face aux événements, il va devoir surmonter ses propres tourments.
1: Donc on vous donne rendez-vous le 15 juillet pour Léon Save the World. La suite du programme, c'est pour le mercredi 22 juillet.
2: Avec la compagnie Fun, qui nous présentera un spectacle qui bougera sur notre scène, où ça va être très sympa. Le spectacle s'appelle Rêve encore plus. Ensemble, ils explorent les rêves et émotions qui les habitent dans un dialogue corporel entre cirque, danse et manipulation d'objets.
1: Et enfin, le dernier spectacle pour clôturer ce mois de juillet, ce sera le mercredi 29.
2: Où la compagnie Rampante nous présentera le spectacle Rococo. Sans perdre l'humour, ce duo nous invite à travers diverses techniques de cirque et de vaudeville dans un univers atypique à multiples facettes. Masques, cirque, manipulation d'objets et autres techniques théâtrales donnent vie à de nombreuses situations où les personnages ne cessent de nous surprendre.
1: Et comme l'a dit Guy tout à l'heure, chaque mercredi en soirée à partir de 18h, donc avant le début du spectacle et jusqu'à 21h, il y aura une restauration prévue. Mais bien sûr, le programme ne s'arrête pas là, puisque tout au long du mois de juillet et même jusqu'au mois d'août, il y a encore des événements qui vous attendent à Schirmeck, n'est-ce pas Guy ?
2: Exactement. La fête foraine du vendredi 31 juillet au mercredi 5 août sur la place du marché, avec une petite inauguration le vendredi à 18h. Et sur cette fête foraine, à noter la restauration organisée par l'Amicale des sapeurs-pompiers les vendredis, samedis et dimanche soir. Et pour finir, la braderie, la traditionnelle braderie, qui cette année sera pour la première fois, donc le dimanche 2 août, dans la Grand Hutte Schirmeck, organisée également par l'Amicale des sapeurs-pompiers qui reprend le flambeau de Proval.
1: Super, donc voilà le programme estival à Schirmeck au parc du Bercoupré. Bien sûr, Guy, on précise que en cas de mauvais temps, le repli est possible à la salle des fêtes pour les animations et les spectacles.
2: Tout à fait, et voilà, en espérant que les spectacles puissent avoir lieu en extérieur, c'est toujours plus sympa.
1: On vous rappelle également que ces animations sont gratuites.
2: Voilà, et je voudrais finir en remerciant tous ceux qui participent de près ou de loin à la réussite de cette manifestation. Mes collègues, monsieur le maire, mes collègues adjoints, les membres de la commission animation, les services techniques, et en particulier Sylvie Bienvenot, ma cheville ouvrière en mairie. Et un grand remerciement à Audrey et Héloïse pour la réalisation de notre flyer. Et un mot également pour l'aide financière donnée par la Comcom et la CEA.
1: Eh bien, ne manquez pas ces mercredis de l'été à Schirmeck. Venez vibrer au rythme des animations du festival Cirque en rue. Un beau programme vous y attend. Guy, eh bien, merci pour toutes ces informations. Vous pourrez retrouver cette émission en podcast sur radio-rcb.fr. Et puis, je vous dis à très bientôt sur les ondes d'RCB.
2: À très bientôt. Merci à vous. Un très bel été à vous tous.

0: que tu m'envoyais bizarrement. Brune journaille, bonjour tout le monde.
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0: Le sujet du jour est la musique. La musique ouvre des portes, ce qui renouvelle les airs. Couchées sur le papier, les notes sont musique alitée. Pour une tierce personne, mieux vaut une quarte de rien qu'une quinte de tout. Le microphone, c'est pour la flûte de Pan. Comme musicien, mieux vaut tisser des ponts que pisser des tons. La morale de Pan, c'est la faune éthique. L'aigu et les douleurs, ça ne se discute pas. Le comble pour une compositrice, c'est de ne pas savoir où poser ses clés pour s'occuper de sa portée. Le comble pour un musicien fatigué, c'est d'être victime d'un coup de barre pour avoir dépassé la mesure après une pause. Et quand on pousse des soupirs à la ronde, c'est qu'on a besoin d'une pause. Le comble pour un accordeur, c'est de travailler sur deux vies pour obtenir le ton beau. La première liberté d'un musicien, c'est de se mettre au violon. La lettre la plus musicale est K, car K sonne. Il n'est jamais trop tôt pour commencer à jouer de la sitar. Et quand on sait jouer de la sitar, on peut monter sur les tréteaux.
1: Aujourd'hui, 13 juillet, bonne fête au Henri et aussi au Joël.
0: Guterdain, bonne journée et nat fou.
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1: Bélier, vous êtes ralenti par votre entourage professionnel qui sème le doute dans votre esprit. Taureau, fignolez vos nouveaux projets dans les moindres détails au lieu de résoudre des problèmes qui ne vous concernent pas directement. Gémeaux, dites clairement ce qui ne va pas au lieu de tourner autour du pot. Vous serez entendu si vous soumettez des solutions concrètes aux problèmes. Cancer, le vaste monde vous tend les bras. Recontactez vos clients à l'étranger, c'est le moment. Lion, comptez sur vos collaborateurs ou sur votre associé pour vous soutenir dans vos démarches. Vierge, votre couple se trouve sous les feux de la rampe céleste. Profitez-en pour mettre à l'heure la pendule de vos amours. Balance, harmonisez votre rythme de vie. Ne grignotez pas un sandwich sur le pouce. Scorpion, pratiquez une activité sportive de façon régulière. Vous ne prêtez pas assez attention à votre corps. Sagittaire, Mars vous insuffle un bon tonus et vous fourmillez de nouveaux projets. Mais patientez encore avant de passer à la phase de concrétisation. Capricorne, prenez vos repas à heure fixe. Faites de l'exercice tous les matins et dormez avant minuit. Verseau, continuez sur votre lancée, vous êtes sur la bonne voie. Multipliez les démarches et les rendez-vous.
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Bonjour à tous. Le feu devrait durer plusieurs jours. L'incendie en forêt de Fontainebleau n'est toujours pas fixé. Il a parcouru depuis hier plus de 800 hectares. Un important dispositif est déployé sur place. Deux Canadair sont notamment mobilisés, en plus de 400 pompiers et deux hélicoptères bombardiers d'eau. Pour l'instant, personne n'a été blessé, mais plusieurs dizaines de logements à proximité de la forêt ont déjà été évacués. Le ministre de l'Intérieur, Laurent Nunez, est actuellement sur place. Un incendie qui perturbe les transports. Une partie de la 6 est toujours fermé. À noter que les trains circulent de Fontainebleau vers Paris-Gare de Lyon. D'après un porte-parole de la SNCF Réseau, les travaux de réparation des câbles brûlés par l'incendie sont terminés. En parallèle, il fait toujours aussi chaud. 37 départements du centre et de l'ouest sont maintenus en alerte rouge canicule ce matin. 39 sont en vigilance orange. Météo France annonce encore des pics jusqu'à 40 degrés en Nouvelle-Aquitaine notamment. Dans le reste de l'actualité, une réunion de la coalition des volontaires à Paris. Elle est organisée aujourd'hui par Emmanuel Macron pour soutenir l'Ukraine contre la Russie. Au moins 25 chefs d'État et de gouvernement, dont l'Ukrainien Volodymyr Zelensky, sont attendus dans la capitale. L'objectif est de pousser à un cessez-le-feu et à une reprise des négociations de paix. La Russie, qui est dans le viseur de la France après une vaste campagne de cyberattaques, des actes menés dans une dizaine de pays. Le ministre des Affaires étrangères, Jean-Noël Barrot, a annoncé convoquer l'ambassadeur de Russie en France. Le ministre qui précise que des sanctions devraient être prises contre 9 individus et 4 entités auteurs de cette campagne. Les commémorations du 14 juillet continuent sur la Côte d'Azur. Hier, entre 2000 et 3000 personnes ont défilé sur la promenade des Anglais, là où l'attentat du 14 juillet 2016 avait fait 86 morts et plus de 400 blessés. Le recueillement se poursuit aujourd'hui avec une cérémonie interreligieuse avant l'hommage officiel demain. Et puis J-1 avant la demi-finale de la Coupe du Monde. La France affronte l'Espagne demain soir. Les Bleus ont d'ailleurs quitté Boston hier pour rejoindre Dallas. Excellente

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1: La France défend la fin des ventes des voitures neuves thermiques, le super-éthanol bientôt dans les réservoirs des deux roues et le prolongement du RER E sur de bons rails. La France et 6 autres pays appellent l'Union européenne à maintenir une trajectoire ambitieuse en faveur des véhicules électriques, alors que l'Allemagne et l'Italie prônent pour le renoncement de l'interdiction à la vente des voitures thermiques neuves en 2035, afin d'offrir davantage de flexibilité à l'industrie. L'assouplissement proposé par la Commission européenne en décembre dernier, c'est-à-dire la réduction de 90% des émissions de CO2 par rapport au niveau de 2021 et la compensation des 10% d'émissions restantes, ne suffit pas à la coalition allemande. Le ministère de la Transition écologique a enfin donné son accord pour que les deux roues puissent rouler au super-éthanol E85, mais le chemin reste long. Cette évolution doit encore être validée par la Direction générale de l'énergie et du climat. Un processus qui va prendre du temps. Ce carburant rejette jusqu'à 90% de particules fines et 50% de gaz à effet de serre en moins que les autres. Son utilisation est également nettement plus économique. Il coûte autour de 75 centimes le litre. C'est la date que les habitants de la vallée de Seine attendaient depuis des années. Le prolongement du RER E jusqu'à Mantes-la-Jolie sera lancé le 28 février 2027. Enfin, une échéance concrète pour ce chantier colossal. La rentrée d'octobre sera décisive avec l'inauguration de l'atelier de maintenance de Mantes-la-Jolie, le lancement des marches à blanc avec les rames RERNG.

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1: On se retrouve pour les manifestations à venir. Pour les manifestations Cirque en rue organisées par la ville de Schirmeck, le prochain rendez-vous, c'est le 15 juillet pour le spectacle à 19h30. Ce sera Léon Saves the World par la compagnie Ni. Il y aura une restauration, ce sera Doner Kebab de 18h à 21h. Et bien sûr, l'après-midi de 15h à 18h, toujours les ateliers peinture, sensoriel, construction, l'initiation aux échecs et la découverte du cirque. Pour le festival Jazz & Bruch, Retro Pop et World Electro, Pierre Schott et Forest Mechanics, c'est le mercredi 15 juillet au Charras à Colroy-la-Roche. À chaque soirée son thème, les jeudis en fête sont de retour à Molsheim, c'est la 7e édition. Rendez-vous place de l'Hôtel de Ville de 18h à 23h. Le prochain rendez-vous, c'est le 16 juillet avec le thème AD 50, concert du groupe Les Chambères, défilé de pin-up, exposition de voitures anciennes et il y aura hot dog, burger et frites en restauration. On poursuit avec l'association Sport et Foi Vallée de la Bruche qui vous invite pour le pique-nique du cœur le dimanche 19 juillet à 11h30 accueil et apéritif, à 12h30 repas, après-midi partage, activités sportives, jeux et discussions. Vous pouvez vous inscrire par téléphone, attention les places sont limitées, rendez-vous au Auchan au niveau du bike park à Pourbruche. Le mercredi 22 juillet de 10h à 18h, c'est une journée ludique au parc municipal de Salles, structure gonflable et jeux en bois, restauration sur place midi et soir, il y aura un concours de pétanque, il y aura aussi des lots pour les gagnants, food truck et restauration sur place midi et soir. Organisé par le comité des fêtes de Bourbruche, rendez-vous le samedi 25 juillet pour une soirée avec DJ, il y aura buvette et petite restauration, c'est sur la place du village. Et si la montagne vous attire, vous aimez la musique, vous aimez bouger, alors venez participer au tournage d'un clip musical le samedi 1er août à 14h sur le refrain de la reprise de DJ Otzi. C'est au col du Donon, vous aiderez par votre présence et vos vibrations positives à dynamiser la prairie sur une musique festive et entraînante. On vous rappelle le lieu et le rendez-vous, c'est le 1er août, c'est un samedi à partir de 13h45 au milieu de la Grande Prairie située en face de l'hôtel-restaurant Le Véleda. Et le 16 août, c'est la fête de la Principauté pour les 800 ans du château de Salm. À cette occasion, rejoignez le hameau de Salm pour célébrer la grande fête de la Principauté. Ils ont concocté un programme

Programme rempli d'histoire, de convivialité, de découverte du patrimoine et du savoir-faire local. Au programme de 9h à 18h, reconstitution historique et relève de la gare de Salm, visite du château et démonstration de métiers anciens, grand marché de producteurs et d'artisanat local, restauration et buvette, il y aura même une tombola. On vous donne rendez-vous sur le parking de la maison forestière. Il y a aussi un repas sur réservation sur www.eloasso.com. Voilà pour les prochaines manifestations. Si vous avez besoin d'un renseignement, n'hésitez pas à les retrouver sur le site radio-rcb.fr dans l'onglet événements. Très bonne écoute sur RCB.

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Bonjour à tous. L'incendie dans la forêt de Fontainebleau pourrait être d'origine volontaire. C'est ce qu'affirme ce matin Laurent Nougnès, le ministre de l'Intérieur, qui est sur place. Une enquête est en cours, confiée à la gendarmerie nationale. En attendant, le feu, lui, n'est pas fixé. Il a parcouru 800 hectares. 500 sapeurs-pompiers sont mobilisés du SDIS de Seine-et-Marne, mais également d'autres départements qui sont venus en renfort. Environ 900 personnes ont déjà été évacuées. D'autres incendies sont en cours dans le reste du pays, dans les Côtes d'Armor notamment, où il a été fixé, ou encore dans le Lot-et-Garonne où plus de 200 pompiers sont mobilisés. Des feux favorisés notamment par les fortes chaleurs. 37 départements du centre et de l'ouest sont d'ailleurs maintenus en alerte rouge canicule ce matin. 39 sont en vigilance orange. Et malgré une légère baisse des températures sur l'arc atlantique, Météo France ne prévoit pas une fin de la canicule avant le milieu de semaine au plus tôt. Et en parallèle, la PHP annonce une légère accalmie sur le front hospitalier en Île-de-France. Une baisse de 7% des passages aux urgences sur les dernières 24 heures pour un total de 2300 admissions. Le recul est encore plus net chez les personnes de plus de 75 ans avec une chute de 19% des passages. Dans le reste de l'actualité, le ton monte encore entre les États-Unis et l'Iran. Les Américains ont lancé hier soir de nouvelles frappes dans le sud du territoire iranien. En parallèle, les gardiens de la Révolution disent avoir visé des bases américaines à Bahreïn, au Koweït ou encore en Jordanie. Le Tour de France, la 9e étape a été remportée hier à Ussel en Corrèze par Mathieu Van Der Poel. Au classement général, Tadej Pogacar conserve son maillot jaune de leader. Aujourd'hui, pas d'étape pour les coureurs, c'est la traditionnelle journée de repos. Et puis, il était connu pour son rôle d'Alan Grant dans Jurassic Park. L'acteur Sam Neill est mort, il avait 78 ans. Le Néo-Zélandais avait pourtant annoncé être en rémission de son cancer en avril dernier. Sa longue carrière devant le cinéma a débuté dans les années 70 jusqu'à des rôles plus récents comme Jurassic World, le monde d'après en 2022. Excellente fin de matinée à tous.

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1: Chers auditeurs, chères auditrices, bonjour. Comme dit la semaine dernière, je vous propose aujourd'hui de vous présenter une boisson à partir de l'achillée millefeuille, une limonade. Il y a quelques semaines, lorsque nous parlions avec Pauline des fleurs de sureau, je vous avais parlé du champagne des fées ou la fameuse limonade de fleurs de sureau bien connue. Mais il y a bien d'autres plantes peu utilisées pour faire de la limonade. Voilà, je vais donc vous parler de la limonade d'achillée millefeuille. Cette limonade que vous pourriez aussi faire avec la reine des prés, qui commence à fleurir également, qui pousse le long des ruisseaux. Également le trèfle rouge, on peut également faire une bonne boisson avec le trèfle rouge de la même façon. Alors, comme ingrédients, vous aurez besoin de 2 poignées de fleurs et de feuilles d'achillée millefeuille. Important d'avoir les fleurs aussi, fleurs qui donnent le bon parfum. Un citron coupé en rondelles ou en petits morceaux. 1 litre d'eau et 100 g de sucre. Pour la préparation, vous coupez grossièrement les fleurs et les feuilles d'achillée et vous les déposez dans un pot en grès d'autrefois, ou un bocal en verre. Rajoutez-y le citron, coupé en rondelles ou en petits morceaux, comme on vient de le dire, ainsi que le sucre et 1 litre d'eau. Laissez infuser une journée complète, puis filtrer. À propos des infusions, pour échauffer l'eau et le faire infuser à chaud, récupère le parfum plus rapidement. Mais une infusion à froid marche très bien également. Pensez-y pour vos tisanes dans la journée, cherchez quelques plantes dans le jardin et mettez-le à froid 2-3 heures et vous aurez votre parfum et les vertus également. La limonade est alors prête à être dégustée, elle se conserve plus de 8 jours sans souci au frigo. Pour le sureau, par contre, je laisse fermenter au moins 3 jours. Cette limonade peut aussi se réaliser, comme je viens de le dire, donc avec la reine des prés, aussi le trèfle rouge. A bientôt, à la semaine prochaine. Au revoir.
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Bonjour à toutes et à tous. Un atelier quand les plumes laissent une marque, c'est à Waldersbach que cela vous est proposé jeudi à 15h au musée au Berlin. Sublimez vos livres en créant vos propres marque-pages. Les plumes qui un jour ont écrit ces histoires vous permettront maintenant de les parcourir. C'est sur inscription, par téléphone ou par mail. Le tarif est de 10 euros. Pour plus de renseignements, rendez-vous sur le site internet valleedelabruche.fr. On vous propose aussi de bouger et de danser ce soir lors du bal des pompiers à Salle. C'est à partir de 19h à la place de la gare. L'amicale des sapeurs-pompiers vous propose son traditionnel événement accompagné d'une marche aux lampions et de feux d'artifice. L'ambiance musicale sera assurée par DJ Benes. C'est gratuit. Du côté de Dambach, la ville, vous pouvez vous rendre au musical Gourmande tous les vendredis de l'été jusqu'au 28 août. Ça se passe de 18h30 à 22h30 sur la place du marché. La commune de Dambach, la ville et différentes associations vous invitent à vous détendre dans une ambiance festive avec des concerts et des repas différents qui vous sont proposés chaque week-end. Retrouvez tous les renseignements sur le site dambach-la-ville.

lille.fr. D'autres soirées festives vous attendent également les vendredis à Fushi. C'est avec les soirées du Shifu Bar, les vendredis jusqu'au 28 août, de 17h à 21h30 au City Park. Venez participer à une soirée du Shifu Bar, le bar associatif et éphémère de l'été à Fushi. Amenez vos amis et votre bonne humeur, l'équipe s'occupera du reste. Sur place, vous trouverez boissons et petites restaurations. Chaque semaine, un menu différent sera proposé. Vous pouvez aussi apporter vos jeux ou venir les mains dans les poches. Et on termine cette sélection d'idées sorties, toujours dans la vallée de Villers, du côté de Tanvillers, avec une ouverture nocturne du Jardin Lille à Véronica. Ce sera demain, de 14h à 21h. Le jardin sera ouvert en visite libre pour une balade au cœur de la nature. L'ambiance sera assurée par les joyeux Stégeois avec une animation musicale, avant de partager une soirée tarte flambée à partir de 18h. Un rendez-vous chaleureux à vivre en famille ou entre amis. Et voilà pour cette nouvelle sélection d'idées sorties. Dans quelques instants, ce sera le retour de la musique sur notre antenne. Je vous souhaite encore de passer un très bon début de semaine.

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0: Pour sa fête, Mémiti veut offrir à sa maman un cadeau très spécial. Mais lequel ? Comment montrer à sa maman à quel point elle est unique ? Dimanche, ce sera la fête de la maman de Mémiti. Mémiti veut lui offrir le plus beau des cadeaux. Une chanson ? Un dessin multicolore ? Un bracelet de coquillage du lagon ? Non, voilà une meilleure idée. C'est un collier de fleurs qu'elle va lui confectionner. Des colliers de fleurs, tout le monde en porte ici, à Tahiti. Mais celui de Mémiti sera très spécial. Elle veut qu'il soit tout à fait unique, comme sa maman. Ce sera le plus beau collier qu'elle ait jamais porté. Mémiti sort avec son panier. Il y a beaucoup de fleurs sur son île, mais elle sait qu'il ne suffit pas de les couper pour fabriquer le plus beau collier de fleurs. Papy lui a expliqué. Il faut choisir les fleurs avec soin, pour ce que chaque couleur raconte, pour ce que chaque parfum chuchote. Mémiti réfléchit bien et ne cueille que les fleurs qui ressemblent à sa maman. Des hibiscus, rouges comme son pareo qui virevolte si haut quand elle danse. Des fleurs de frangipanier, blanches comme ces flocons de neige que sa maman rêve de voir un jour scintiller sur sa peau. Des fleurs de tiare, parfumées comme le monoï, l'huile qui nacre ses longs cheveux sombres. Le plus beau des colliers est un album tendre et lumineux qui nous transporte au cœur de Tahiti. Le texte est doux et poétique, les illustrations vives et chatoyantes. La beauté des fleurs est éphémère, mais pas l'amour inconditionnel qui unit une mère et son enfant. Une très jolie histoire à découvrir à l'occasion de la fête des mamans. Le plus beau des colliers est un album jeunesse écrit par Anne-Lise Ortier et illustré par Elisa Caroli. Édité en 2018 chez Casterman.
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à tous. Il est possible que l'incendie de la forêt de Fontainebleau soit d'origine volontaire. Déclaration du ministre de l'Intérieur sur place ce matin, alors que le feu reste actif. 800 hectares parcourus depuis hier après-midi. Laurent Nunez précise que pour l'heure, il n'y a pas eu de blessés ni d'habitations touchées. Près d'un millier de personnes ont été évacuées. Et pour la première fois en Île-de-France, des Canadairs interviennent pour lutter contre les flammes. 500 pompiers sont mobilisés sur le terrain aujourd'hui. Et d'autres incendies sont en cours dans le Lot-et-Garonne et dans le Maine-et-Loire notamment. Des feux d'ampleur alors que la canicule se poursuit. Notez que ce midi, la Haute-Loire passe en vigilance orange. La vigilance rouge, elle, sera levée dans la soirée sur 11 départements de l'Ouest. En Espagne, le Premier ministre attendu en Andalousie. Aujourd'hui, Pedro Sanchez se rend sur les lieux de l'incendie meurtrier au nord d'Almeria. Le feu est maintenant stabilisé. Il a détruit plus de 7000 hectares. Et le dernier bilan fait état de 13 morts et 23 disparus. Parmi eux, une Française originaire du Vaucluse. Elle se trouvait en vacances avec son mari. Lui a survécu. Une trentaine de dirigeants reçus aux Invalides à Paris aujourd'hui. Emmanuel Macron réunit la coalition des volontaires en présence du président ukrainien Volodymyr Zelensky. Les chefs d'État et de gouvernement vont renouveler leur soutien à son pays face à l'invasion russe et veulent démontrer le réveil stratégique de l'Europe pour parvenir à un cessez-le-feu. L'Ukraine sera aussi à l'honneur du défilé militaire du 14 juillet demain sur les Champs-Élysées. Et pour ce mardi, 7000 forces de l'ordre et 2000 pompiers seront déployés en région parisienne. Annonce de la préfecture de police de Paris pour les festivités du 14 juillet, mais aussi pour la demi-finale France-Espagne prévue dans la soirée. Au total, en France, ce sont 70 000 policiers et gendarmes qui seront mobilisés demain. Et puis un premier jour de repos pour les coureurs du Tour de France. Après 9 jours de course, le peloton reprend des forces dans le Cantal. La 10e étape demain partira d'Aurillac, direction le Lioran. Et c'est la fin de ce flash. Bonne journée.

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2: Bonjour à tous, bienvenue à tous ceux qui prennent l'antenne d'RCB, votre radio locale dans la vallée de la Bruche. Aujourd'hui, nous sommes en compagnie de Guy, qui va vous parler des manifestations estivales organisées par la ville de Schirmeck. Cirque en rue est de retour, comme chaque année, donc on vous donne rendez-vous tous les mercredis du mois de juillet. Et pour cela, Guy va vous en dire un petit peu plus. Bonjour Guy.
3: Bonjour à toi Tamara et à tous les auditeurs de RCB. Alors depuis maintenant effectivement une vingtaine d'années, la ville de Schirmeck anime l'été en proposant Cirque en rue, un mélange de spectacles et d'ateliers divers, les mercredis de juillet. C'est-à-dire les dates retenues sont les mercredis 8, 15, 22 et 29 juillet. Et petit rappel, les animations sont gratuites et se passent au parc Bercoupré.
2: Donc tous les mercredis après-midi de 15h à 18h, différents ateliers sont proposés. Je te laisse nous parler un petit peu de ce qui est prévu.
3: Exactement. Alors les ateliers auront des fois, voilà, sur 2, 3 ou 4 mercredis, ateliers divers. Atelier peinture par Valérie Grande et Sandrine Caillet. Une nouveauté cette année, atelier construction Lego, fabrique Lego. Ça va être une belle nouveauté. Atelier sensoriel par Monsieur Chefeuillu. Une cabane et histoire organisée par la médiathèque. De l'initiation aux échecs, un classique de nos animations d'été. Et découverte du cirque également les 4 mercredis.
2: Et bien sûr, le soir, vous le savez, à 19h30, place au spectacle. Et ça démarre ce 8 juillet.
3: Exactement. Tous les spectacles ont lieu à 19h30 et sont chaque fois soutenus par une restauration.
2: Pour le prochain spectacle, ce sera le mercredi 15 juillet.
3: Tout à fait. Et le mercredi 15 juillet, c'est un spectacle que nous aurions dû avoir l'année dernière. Le monsieur qui présente ça avait eu un petit souci de santé et on est très heureux de l'accueillir cette année. La compagnie Ni qui nous propose Léon Save the World. Un spectacle d'environ 55 minutes et une comédie poétique, burlesque, tout public. Et si Léon est toujours grognon, c'est qu'il a encore de bonnes raisons. Terre se prend pour un radiateur, c'est tout à fait ça, on peut le dire en ce moment.
2: Ah oui, c'est d'actualité.
3: Et ses habitants humains ne font que des bêtises. Effectivement, il a tapé dans le mille, Léon Save the World. Voilà, pour faire face aux événements, il va devoir surmonter ses propres tourments.
2: Donc on vous donne rendez-vous le 15 juillet pour Léon Save the World. La suite du programme, c'est pour le mercredi 22 juillet.
3: Avec la compagnie Fun, qui nous présentera un spectacle qui bougera sur notre scène, où ça va être très sympa. Le spectacle s'appelle Rêve encore plus. Ensemble, ils explorent les rêves et émotions qui les habitent dans un dialogue corporel entre cirque, danse et manipulation d'objets.
2: Et enfin, le dernier spectacle pour clôturer ce mois de juillet, ce sera le mercredi 29.
3: Où la compagnie Rampante nous présentera le spectacle Rococo. Sans perdre l'humour, ce duo nous invite à travers diverses techniques de cirque et de vaudeville dans un univers atypique à multiples facettes. Masques, cirque, manipulation d'objets et autres techniques théâtrales donnent vie à de nombreuses situations où les personnages ne cessent de nous surprendre.
2: Et comme l'a dit Guy tout à l'heure, chaque mercredi en soirée à partir de 18h, donc avant le début du spectacle et jusqu'à 21h, il y aura une restauration prévue. Mais bien sûr, le programme ne s'arrête pas là, puisque tout au long du mois de juillet et même jusqu'au mois d'août, il y a encore des événements qui vous attendent à Schirmeck, n'est-ce pas Guy ?
3: Exactement. La fête foraine du vendredi 31 juillet au mercredi 5 août sur la place du marché, avec

0: une petite inauguration le vendredi à 18h. Et sur cette fête foraine, à noter la restauration organisée par l'Amicale des sapeurs-pompiers les vendredis, samedis et dimanche soir. Et pour finir, la braderie, la traditionnelle braderie, qui cette année sera pour la première fois, donc le dimanche 2 août, dans la Grand Utirmec, organisée également par l'Amicale des sapeurs-pompiers qui reprend le flambeau de Proval.
1: Super, donc voilà le programme estival à Schirmeck au parc du Bercopré. Bien sûr, Guy, on précise que en cas de mauvais temps, le repli est possible à la salle des fêtes pour les animations et les spectacles.
0: Tout à fait, et voilà, en espérant que les spectacles puissent avoir lieu en extérieur, c'est toujours plus sympa.
1: On vous rappelle également que ces animations sont gratuites.
0: Voilà, et je voudrais finir en remerciant tous ceux qui participent de près ou de loin à la réussite de cette manifestation. Mes collègues, monsieur le maire, mes collègues adjoints, les membres de la commission animation, les services techniques, et en particulier Sylvie Bienvenot, ma cheville ouvrière en mairie. Et un grand remerciement à Audrey et Héloïse pour la réalisation de notre flyer. Et un mot également pour l'aide financière donnée par la Comcom et la CEA.
1: Eh bien, ne manquez pas ces mercredis de l'été à Schirmeck. Venez vibrer au rythme des animations du festival Cirque en Rue. Un beau programme vous y attend. Guy, eh bien, merci pour toutes ces informations. Vous pourrez retrouver cette émission en podcast sur radio-rcb.fr. Et puis, je te dis à très bientôt sur les ondes d'RCB.
0: À très bientôt. Merci à vous. Un très bel été à vous tous.

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0: droite, bonjour à tous. C'est d'abord le discours aux armées d'Emmanuel Macron à la veille du 14 juillet. C'était le dernier du chef de l'État. Il a salué des engagements tenus, notamment le doublement du budget des armées en 10 ans, mais aussi un rehaussement de notre dissuasion nucléaire. Emmanuel Macron a également évoqué la ligne claire de la France dans les conflits, notamment sur la liberté de navigation dans le détroit d'Ormuz. Emmanuel Macron qui va maintenant recevoir cet après-midi Volodymyr Zelensky, le président ukrainien, pour un entretien au Quai d'Orsay. Ils vont se réunir ensuite aux Invalides avec la coalition des volontaires pour, selon le président français, prendre les décisions qui s'imposent et soutenir l'Ukraine. La France visée par une vaste campagne de cyberattaques venue de Russie. Le ministre des Affaires étrangères, Jean-Noël Barrot, indique que des sanctions seront prises contre 9 individus et 4 entités désignées comme auteurs de cette campagne orchestrée par les services de renseignement russes. Il précise que l'ambassadeur de Russie à Paris sera convoqué dans les prochains jours. À la une également, des canadairs qui se rechargent dans la Seine. Des images totalement inédites en région parisienne pour lutter contre l'incendie de Fontainebleau. Il est toujours en cours et les pompiers espèrent le fixer dans la journée. Déjà 800 hectares détruits, c'est près de 5% de l'étendue totale de cette forêt domaniale. Un feu qui pourrait être d'origine volontaire selon le ministre de l'Intérieur. Sur place, Laurent Nunez a évoqué plusieurs points de départ de feu. Une enquête est ouverte. Et le ministre de l'Intérieur indique aussi que 32 000 hectares ont déjà été parcourus en France depuis le début de l'année. Notez que la préfecture du Maine-et-Loire annonce que l'incendie des Hauts d'Anjou est maîtrisé. Enfin, l'équipe de France de foot est arrivée à Dallas, la ville du Texas, où se joue leur demi-finale de Coupe du Monde contre l'Espagne demain. Dernier entraînement pour les Bleus prévu en fin de journée, avant la conférence de presse du sélectionneur Didier Deschamps. Notez que c'est un arbitre salvadorien, Ivan Barton, qui a été désigné pour ce match France-Espagne. Et voilà pour l'info. Bon début d'après-midi.
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1: Et nous sommes le 13 juillet aujourd'hui, nous fêtons les Henri et les Joël. Et en ce 13 juillet, je pourrais vous parler de Sergueï Boubka, le perchiste ukrainien qui a franchi pour la première fois de l'histoire la barre des 6 mètres en 1985. J'aurais aussi pu vous parler de l'assassinat du révolutionnaire Marat dans sa baignoire. Mais le 13 juillet 1985 s'est déroulé ce qui est considéré comme le concert du siècle, le Live Aid, un double concert donné à Londres et à Philadelphie, organisé par Bob Geldof et Midge Ure. L'objectif était de lever des fonds pour soulager la famine qui sévissait en Éthiopie, mais aussi pour la recherche et la lutte contre le sida. De nombreux artistes étaient répartis entre deux stades pour un show marathon de 16 heures. En tout, 70 artistes se sont relayés. Bob Dylan, Madonna, Sting, The Who, David Bowie, Queen, Paul McCartney, Led Zeppelin, U2, Tina Turner ou encore Dire Straits. Le spectacle est diffusé dans près de 150 pays et suivi par 2 milliards de téléspectateurs. La prestation la plus marquante de ce concert mythique sera celle de Queen. Freddie Mercury enflamme la foule avec Bohemian Rhapsody, Radio Gaga, We Will Rock You ou encore We Are The Champions. Dans la petite histoire de ce concert grandiose, Phil Collins sera le seul à se produire sur les deux scènes. Après son passage à Wembley, il prendra le Concorde direction Philadelphie. Le Live Aid a récolté au total près de 225 millions d'euros en faveur des populations affamées d'Éthiopie. Et d'ailleurs, la citation du jour est signée Jean-Jacques Rousseau. Le monde de la réalité a ses limites, le monde de l'imagination est sans frontières.

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1: Il est 14h.
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3: À tous, le patriotisme, oui, le nationalisme, jamais. Les mots d'Emmanuel Macron tout à l'heure lors de son dernier discours aux armées. Le président affirme aussi que la France est prête à défendre la liberté et le droit au prix du sang s'il le faut. Un discours à la veille du défilé militaire sur les Champs-Élysées. Et les festivités vont débuter dès ce soir à Paris avec le feu d'artifice tiré de la Tour Eiffel à 23h. Notez que le concert du Champ de Mars, lui, est décalé à cause de la chaleur. Ce sera à partir de 21h45 et le public pourra y avoir accès à 20h au lieu de 16h initialement prévu, indique la préfecture de police de Paris. À Nice, c'est la suite des commémorations de l'attentat du 14 juillet, 10 ans après l'attaque sur la promenade des Anglais. Après une marche blanche hier, une cérémonie interreligieuse se tient cet après-midi, Villa Masséna. Elle s'achèvera par l'allumage de 86 bougies au pied du monument dédié aux victimes. Il est possible que l'incendie de la forêt de Fontainebleau soit d'origine volontaire, déclaration du ministre de l'Intérieur sur place ce matin. Laurent Nunez précise que pour l'heure il n'y a pas eu de blessés ni d'habitations touchées. La mairie de Fontainebleau annonce l'annulation de toutes les festivités prévues pour la fête nationale. La canicule se maintient dans une très grande partie du pays. La Haute-Loire est à son tour placée en vigilance orange, tout comme 39 départements des Pyrénées au Grand Est. On a encore 37 départements en vigilance rouge aujourd'hui, mais 11 vont repasser en orange ce soir, notamment le Morbihan, la Loire-Atlantique ou encore les Deux-Sèvres. Météo France évoque une baisse très progressive des températures par la façade atlantique. Enfin, il était connu pour son rôle du professeur Alan Grant dans Jurassic Park. L'acteur Sam Neill est mort à 78 ans. Le néo-zélandais avait débuté sa carrière dans les années 1970, tourné avec Jane Campion dans La leçon de piano, jusqu'à des rôles plus récents dans la série Peaky Blinders et dans le dernier volet de Jurassic World, Le monde d'après, sorti en 2022. Bon après-midi.

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1: Pour nos infos du jour, 4 bals sont organisés ce soir. Concernant tous les bals, on croise les doigts, les feux d'artifice restent bien sûr soumis aux conditions météo et aux arrêtés préfectoraux en vigueur. Sécurité oblige. On démarre avec l'association sportive Haute-Bruche qui vous propose un rendez-vous à 20h sur la place du marché à Schirmeck. Il y aura 2 châteaux gonflables pour les petits, tous les deux seront installés dans la salle des fêtes. Le feu d'artifice vers 23h45, il y aura tarte flambée, sandwich et buvette. Le deuxième bal, c'est à Foudet. Le comité des fêtes vous invite à partir de 19h. Retraite au flambeau avec la fanfare de Foudet, spectacle pyrotechnique, animation par DJ René, knack, frites, tarte flambée et bien sûr, le bar est ouvert. On vous emmène cette fois-ci à Salles, le bal des pompiers. C'est à partir de 19h, place de la gare, buvette et restauration prévues. Il y aura le feu d'artifice et la marche aux lampions. Et c'est DJ Benes qui vous fera passer une soirée inoubliable. On termine avec le dernier bal, organisé par l'Amicale des sapeurs-pompiers de Vich-Herjba. Dès 19h à la caserne des pompiers rue de la Gare, buvette et restauration avec tarte flambée et grillade, animation musicale avec DJ Cham, feu d'artifice en fin de soirée, l'ambiance est assurée. Voilà pour nos infos du jour. On reprend en musique, on se retrouve à 14h30 pour les activités associatives et je vous souhaite un bon

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1: On se retrouve pour les manifestations à venir. Pour les manifestations Cirque en rue organisées par la ville de Schirmeck, le prochain rendez-vous, c'est le 15 juillet pour le spectacle à 19h30. Ce sera Léon Saves the World par la compagnie Ni. Il y aura une restauration, ce sera Donner Kebab de 18h à 21h. Et bien sûr, l'après-midi de 15h à 18h, toujours les ateliers peinture, sensorielle, construction, l'initiation aux échecs et la découverte du cirque. Pour le festival Jazz & Bruche, Retro Pop et World Electro, Pierre Schott et Forest Mécanique, c'est le mercredi 15 juillet au Charras à Colroy-la-Roche. À chaque soirée son thème, les jeudis en fête sont de retour à Molsheim, c'est la 7e édition. Rendez-vous place de l'Hôtel de Ville de 18h à 23h. Le prochain rendez-vous, c'est le 16 juillet avec le thème AD50, concert du groupe Les Chambères, défilé de pin-up, exposition de voitures anciennes et il y aura hot dog, burger et frites en restauration. On poursuit avec l'association Sport et Foi Vallée de la Bruche qui vous invite pour le pique-nique du cœur le dimanche 19 juillet à 11h30 accueil et apéritif, à 12h30 repas, après-midi partage, activités sportives, jeux et discussions. Vous pouvez vous inscrire par téléphone, attention les places sont limitées, rendez-vous au Auchan au niveau du bike park à Pourbruche. Le mercredi 22 juillet de 10h à 18h, c'est une journée ludique au parc municipal de Salles, structure gonflable et jeux en bois. Restauration sur place midi et soir, il y aura un concours de pétanque. Il y aura aussi des lots pour les gagnants, food truck et restauration sur place midi et soir. Organisé par le comité des fêtes de Bourbruche, rendez-vous le samedi 25 juillet pour une soirée avec DJ. Il y aura buvette et petite restauration, c'est sur la place du village. Et si la montagne vous attire, vous aimez la musique, vous aimez bouger, alors venez participer au tournage d'un clip musical le samedi 1er août à 14h sur le refrain de la reprise de DJ Otzi. C'est au col du Donon, vous aiderez par votre présence et vos vibrations positives à dynamiser la prairie sur une musique festive et entraînante. On vous rappelle le lieu et le rendez-vous, c'est le 1er août, c'est un samedi à partir de 13h45 au milieu de la Grande Prairie située en face de l'hôtel-restaurant Le Véleda. Et le 16 août, c'est la fête de la Principauté pour les 800 ans du château de Salm. À cette occasion, rejoignez le hameau de Salm pour célébrer la grande fête de la Principauté. Ils ont concocté un programme rempli d'histoire, de convivialité, de découverte du patrimoine et du savoir-faire local. Au programme de 9h à 18h, reconstitution historique et relève de la gare de Salm, visite du château et démonstration de métiers anciens, grand marché de producteurs et d'artisanat local, restauration et buvette, il y aura même une tombola. On vous donne rendez-vous sur le parking de la maison forestière. Il y a aussi un repas sur réservation sur www.eloasso.com. Voilà pour les prochaines manifestations. Si vous avez besoin d'un renseignement, n'hésitez pas à les retrouver sur le site radio-rcb.fr dans l'onglet événements. Très bonne écoute sur RCB.

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1: Bonjour à toutes et à tous. Un atelier quand les plumes laissent une marque, c'est à Waldersbach que cela vous est proposé jeudi à 15h au musée Oberlin. Sublimez vos livres en créant vos propres marque-pages. Les plumes qui un jour ont écrit ces histoires vous permettront maintenant de les parcourir. C'est sur inscription, par téléphone ou par mail. Le tarif est de 10 euros. Pour plus de renseignements, rendez-vous sur le site internet valleedelabruche.fr. On vous propose aussi de bouger et de danser ce soir lors du bal des pompiers à Salles. C'est à partir de 19h à la place de la gare. L'amicale des sapeurs-pompiers vous propose son traditionnel événement accompagné d'une marche aux lampions et de feux d'artifice. L'ambiance musicale sera assurée par DJ Benes. C'est gratuit. Du côté de Dambach-la-Ville, vous pouvez vous rendre au Musical Gourmande tous les vendredis de l'été jusqu'au 28 août. Ça se passe de 18h30 à 22h30 sur la place du marché. La commune de Dambach-la-Ville et différentes associations vous invitent à vous détendre dans une ambiance festive avec des concerts et des repas différents qui vous sont proposés chaque week-end. Retrouvez tous les renseignements sur l'associatif et éphémère de l'été à Fouchy. Amenez vos amis et votre bonne humeur, l'équipe s'occupera du reste. Sur place, vous trouverez boissons et petites restaurations. Chaque semaine, un menu différent sera proposé. Vous pouvez aussi apporter vos jeux ou venir les mains dans les poches. Et on termine cette sélection d'idées sorties, toujours dans la vallée de Villers, du côté de Tanvillers, avec une ouverture nocturne du jardin Lille à Véronica. Ce sera demain, de 14h à 21h. Le jardin sera ouvert en visite libre pour une balade au cœur de la nature. L'ambiance sera assurée par les joyeux stégeois avec une animation musicale. Avant de partager une

0: Une soirée tarte flambée à partir de 18h. Un rendez-vous chaleureux à vivre en famille ou entre amis. Et voilà pour cette nouvelle sélection d'idées sorties. Dans quelques instants, ce sera le retour de la musique sur notre antenne. Je vous souhaite encore de passer un très bon début de semaine à notre écoute.
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1: Aujourd'hui, gros plan sur l'impact de la canicule sur nos habitudes de consommation. Des températures extrêmes, un thermomètre qui dépasse parfois les 40 degrés. La France a connu un début d'été très mouvementé et avec ces fortes chaleurs, les Français modifient leur manière de consommer. C'est ce que nous apprend l'analyse de centaines de milliers de tickets de caisse réalisés par la société 10%. Premier renseignement, et il est plutôt logique, les clients viennent faire leurs courses plus tôt pour éviter les fortes chaleurs avec des achats réalisés entre 7h et 11h du matin dans les grandes surfaces. Évidemment, avec une telle chaleur, les ménages achètent des produits pour se rafraîchir. On remarque une augmentation des ventes d'eau, de melons et de glace. Et la part des plats froids bascule de 38 à 55% des ventes. Mi-juin, les ventes de gazpacho ont augmenté de 46%, plus 30% pour les salades fraîches. Même chose pour le maïs en boîte. Mais il n'y a pas que les rayons nourriture qui subissent les effets de la canicule. L'électroménager est aussi touché avec l'explosion des ventes de climatiseurs. Le patron de Coopérative U, par exemple, indique avoir vendu en une semaine autant de climatiseurs que sur toute une saison. Les chiffres parlent d'eux-mêmes. Près de 2 millions de ventilateurs et climatiseurs ont été vendus en France en 2 semaines, selon le cabinet d'études Nielsen IQ, qui qualifie l'explosion de ces ventes d'historique, avec pour conséquence des ruptures de stock dans de nombreux magasins et des hausses de prix. Acheter un climatiseur en ce moment, c'est faire chauffer son portefeuille.

0: 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Pop culture.
1: Un jeu du chat et de la souris, grandeur nature, c'est ce que nous propose la série du jour. C'est une série bourrée d'action que nous propose Canal+, avec Prisoner, une production britannique, avec dans l'un des rôles principaux notre Frenchie Tahar Rahim. Il interprète Tibor, un détenu tueur à gages qui doit être transféré dans une nouvelle prison. Sauf que le voyage ne va pas du tout se passer comme prévu.
2: J'ai une mission pour vous. Vous allez transporter un prisonnier jusqu'à Londres.
3: C'est un ancien tueur à gages de Pegasus.
4: 47 exécutions confirmées.
5: Je veux Stone au tribunal dans 4 jours. Le procès entier repose sur lui.
1: Le convoi pénitentiaire est pris d'assaut. À la manœuvre, le réseau criminel Pegasus, pour lequel travaillait Tibor, une organisation qui veut à tout prix l'empêcher de témoigner, commence alors une course contre la montre pour survivre. Le détenu s'enfuit accompagné de l'agente chargée du transfert. Elle doit absolument le protéger, lui qui détient des informations cruciales. La série va à 100 à l'heure et propose de savoureuses scènes d'action et des rebondissements. Un thriller qui ravira les amateurs du genre.
6: Il y a un truc qui merde là.
7: Sortez-moi de là!
5: C'est mon boulot de vous conduire au tribunal.
8: Tu ne sortiras pas vivant.
5: C'est qui ces gens qui veulent vous tuer?
9: Les anciens employeurs.
10: Une taupe leur a donné des informations.
11: Ils vous mettent la pression en servant votre famille.
5: T'es impliqué maintenant.
1: Prisonneur sur Canal+.

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Bonjour à toutes et tous. Plus de 1000 hectares parcourus à la mi-journée. Le point de la préfecture de Seine-et-Marne sur l'incendie de Fontainebleau. Il s'est déclaré hier après-midi. La procureure évoque des éléments troublants sur les départs de feu. Et d'autres incendies sont en cours. Celui dans le nord du Maine-et-Loire est maîtrisé après avoir détruit plus de 300 hectares. Mais pas celui du Lot-et-Garonne. Plus de 200 pompiers restent mobilisés. Dans les Côtes-d'Armor, des évacuations cet après-midi alors que le feu au Cap-Fréhel reste actif. Enfin, un incendie s'est aussi déclaré dans Lyon à proximité des voies SNCF. Le trafic sur la ligne TGV du Sud-Est est fortement perturbé. À cela s'ajoute une sécheresse inédite. 98 départements sont désormais concernés par une mise sous surveillance liée au manque d'eau. C'est ce qu'indique le site du gouvernement Vigie-Eau. On a 42 départements placés en situation de crise. Le gouvernement annonce renforcer le dispositif national de gestion de la sécheresse. Emmanuel Macron reçoit Volodymyr Zelensky, le président ukrainien, pour un entretien au Quai d'Orsay. Ils vont ensuite se réunir aux Invalides avec la coalition des volontaires pour, selon le chef de l'État, prendre les décisions qui s'imposent et soutenir l'Ukraine. À Nice, les commémorations de l'attentat du 14 juillet 2016 se poursuivent avec une cérémonie interreligieuse cet après-midi réservée aux victimes et à leurs familles. Et avant un hommage national demain en fin de journée, il sera présidé par Emmanuel Macron. Et notez aussi que la Fédération française de foot soutient la proposition d'un hommage aux 86 victimes de l'attentat pour la demi-finale du Mondial demain. Le maire de Nice, Éric Ciotti, a sollicité la FIFA pour une minute de silence avant le coup d'envoi de France-Espagne pour les 10 ans de l'attaque sur la promenade des Anglais. Le président de la FFF, Philippe Diallo, indique aujourd'hui avoir immédiatement relayé sa demande. Enfin, du côté des Bleus, ils sont arrivés à Dallas et place au dernier entraînement ce soir avant le match de demain pour une place en finale. Le sélectionneur Didier Deschamps lui fera un dernier point devant la presse dans la soirée. Voilà.

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0: Bonjour, ma sélection télé pour votre soirée du lundi 13 juillet sur TF1 Camping Paradis, série avec Laurent Rounac sur France 3, Crime à Ramatuelle, téléfilm sur W9 Astérix Le Gaulois, film d'animation sur TMC Les Mignons 2, Il était une fois Grou, film d'animation. Alors que les années 70 battent leur plein, Grou met sur pied un plan machiavélique pour réussir à intégrer un groupe célèbre de super méchants connu sous le nom de Vicious 6. Sur France 2, le concert de Paris 2026 présenté par Stéphane Bern. La 14e édition du concert suivie du traditionnel feu d'artifice de la ville, l'un des plus grands événements de musique classique au monde, diffusé sur les antennes de plus de 70 pays. Sur M6, Star 80 versus Star 90, la grande battle. Ce spectacle musical réunit des icônes des années 80 et 90, notamment Sabrina, Patrick Hernandez ou encore Hélène Ségara et Larousseau. Et puis sur France 4, les trésors des châteaux de la Loire, documentaire. Très belle soirée télé à tous.
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à toutes et tous. 26 départements seront demain en vigilance rouge canicule et 58 en orange. Les fortes chaleurs se décalent dans l'intérieur et sur la façade est. Et Météo France indique que la fin de l'épisode n'est pas attendue avant jeudi, voire plus tard sur les régions méditerranéennes. 5% du massif de Fontainebleau brûlé en moins de 24 heures. Le lourd bilan de cet incendie dans la forêt, cela représente près de 1000 hectares. Et le feu n'est toujours pas fixé selon les autorités. 800 pompiers mobilisés depuis hier et ils sont appuyés par des moyens aériens. Deux nouveaux Canadair sont attendus sur place. Il y en aura 4 au total, du jamais vu dans la région parisienne. En Espagne, une Française fait partie des premières victimes identifiées après le dramatique incendie dans le sud du pays en fin de semaine dernière. Annonce des autorités aujourd'hui qui ont aussi identifié un Espagnol, un Belge, une Américaine et 2 Britanniques. 6 autres corps doivent être analysés. L'incendie a fait au moins 13 victimes et plusieurs personnes restent portées disparues. Une 30aine de dirigeants de la coalition des volontaires rassemblés autour d'Emmanuel Macron et de Volodymyr Zelensky à Paris. Le président ukrainien reçu par le chef de l'État pour ce sommet. Il doit permettre de faire le point sur les garanties de sécurité destinées à assurer une paix robuste et durable en Ukraine. L'Ukraine qui sera aussi à l'honneur du défilé militaire du 14 juillet demain sur les Champs-Élysées. Et ce sera d'ailleurs un défilé à guichet fermé. Pour la première fois, une plateforme de préinscription a été ouverte par la préfecture et près de 50 000 personnes se sont inscrites en ligne. C'est plus du double que le public rassemblé l'an dernier. La plateforme est donc fermée depuis midi et seules les personnes qui ont obtenu leur QR code pourront s'y rendre demain matin. Notez aussi qu'à Paris, le concert sur le Champ de Mars ce soir a été décalé à cause de la chaleur. Le feu d'artifice, lui, est maintenu. Il sera tiré à partir de 23h depuis la Tour Eiffel. Des feux d'artifice également dès ce soir à Toulouse ou encore à Marseille. Et voilà pour ce point sur l'actu. Bonne fin d'après-midi à notre écoute.

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1: Bonjour à tous, bienvenue à tous ceux qui prennent l'antenne d'RCB, votre radio locale dans la vallée de la Bruche. Aujourd'hui, nous sommes en compagnie de Guy, qui va vous parler des manifestations estivales organisées par la ville de Schirmeck. Cirque en rue est de retour, comme chaque année, donc on vous donne rendez-vous tous les mercredis du mois de juillet. Et pour cela, Guy va vous en dire un petit peu plus. Bonjour Guy.
2: Bonjour à toi Tamara et à tous les auditeurs de RCB. Alors, depuis maintenant effectivement une vingtaine d'années, la ville de Schirmeck anime l'été en proposant Cirque en rue, un mélange de spectacles et d'ateliers divers, les mercredis de juillet. C'est-à-dire, les dates retenues sont les mercredis 8, 15, 22 et 29 juillet. Et petit rappel, les animations sont gratuites et se passent au parc Bercoupré.
1: Donc, tous les mercredis après-midi de 15h à 18h, différents ateliers sont proposés. Je te laisse nous parler un petit peu de ce qui est prévu.
2: Exactement. Alors, les ateliers auront des fois, voilà, sur 2, 3 ou 4 mercredis, ateliers divers. Atelier peinture par Valérie Grande et Sandrine Caillet. Une nouveauté cette année, atelier construction Lego, fabrique Lego. Ça va être une belle nouveauté. Atelier sensoriel par Monsieur Chefeuillu. Une cabane à histoire organisée par la médiathèque. De l'initiation aux échecs, un classique de nos animations d'été, et découverte du cirque, également les 4 mercredis.
1: Et bien sûr, le soir, vous le savez, à 19h30, place au spectacle. Et ça démarre ce 8 juillet.
2: Exactement, tous les spectacles ont lieu à 19h30 et sont chaque fois soutenus par une restauration.
1: Pour le prochain spectacle, ce sera le mercredi 15 juillet.
2: Tout à fait. Et le mercredi 15 juillet, c'est un spectacle que nous aurions dû avoir l'année dernière. Le monsieur qui présente ça avait eu un petit souci de santé et on est très heureux de l'accueillir cette année. La compagnie Ni qui nous propose Léon Save the World, un spectacle d'environ 55 minutes et une comédie poétique, burlesque, tout public. Et si Léon est toujours grognon, c'est qu'il a encore de bonnes raisons. Terre se prend pour un radiateur, c'est tout à fait ça, on peut le dire en ce moment.
1: Ah oui, c'est d'actualité.
2: Et ses habitants humains ne font que des bêtises. Effectivement, il a tapé dans le mille, Léon Save the World. Voilà, pour faire face aux événements, il va devoir surmonter ses propres tourments.
1: Donc on vous donne rendez-vous le 15 juillet pour Léon Save the World. La suite du programme, c'est pour le mercredi 22 juillet.
2: Avec la compagnie Fun, qui nous présentera un spectacle qui bougera sur notre scène, où ça va être très sympa. Le spectacle s'appelle Rêve encore plus. Ensemble, ils explorent les rêves et émotions qui les habitent dans un dialogue corporel entre cirque, danse et manipulation d'objets.
1: Et enfin, le dernier spectacle pour clôturer ce mois de juillet, ce sera le mercredi 29.
2: Où la compagnie Rampante nous présentera le spectacle Rococo. Sans perdre l'humour, ce duo nous invite à travers diverses techniques de cirque et de vaudeville dans un univers atypique à multiples facettes. Masques, cirque, manipulation d'objets et autres techniques théâtrales donnent vie à de nombreuses situations où les personnages ne cessent de nous surprendre.
1: Et comme l'a dit Guy tout à l'heure, chaque mercredi en soirée à partir de 18h, donc avant le début du spectacle et jusqu'à 21h, il y aura une restauration prévue. Mais bien sûr, le programme ne s'arrête pas là, puisque tout au long du mois de juillet et même jusqu'au mois d'août, il y a encore des événements qui vous attendent à Schirmeck, n'est-ce pas Guy ?
2: Exactement. La fête foraine du vendredi 31 juillet au mercredi 5 août sur la place du marché, avec une petite inauguration le vendredi à 18h. Et sur cette fête foraine, à noter la restauration organisée par l'Amicale des sapeurs-pompiers les vendredis, samedis et dimanche soir. Et pour finir, la braderie, la traditionnelle braderie, qui cette année sera pour la première fois, donc le dimanche 2 août, dans la Grand Hutte Schirmeck, organisée également par l'Amicale des sapeurs-pompiers qui reprend le flambeau de Proval.
1: Super, donc voilà le programme estival à Schirmeck au parc du Bercoupré. Bien sûr, Guy, on précise que en cas de mauvais temps, le repli est possible à la salle des fêtes pour les animations et les spectacles.
2: Tout à fait, et voilà, en espérant que les spectacles puissent avoir lieu en extérieur, c'est toujours plus sympa.
1: On vous rappelle également que ces animations sont gratuites.
2: Voilà, et je voudrais finir en remerciant tous ceux qui participent de près ou de loin à la réussite de cette manifestation. Mes collègues, monsieur le maire, mes collègues adjoints, les membres de la commission animation, les services techniques, et en particulier Sylvie Bienvenot, ma cheville ouvrière en mairie. Et un grand remerciement à Audrey et Héloïse pour la réalisation de notre flyer. Et un mot également pour l'aide financière donnée par la Comcom et la CEA.
1: Eh bien, ne manquez pas ces mercredis de l'été à Schirmeck. Venez vibrer au rythme des animations du festival Cirque en rue. Un beau programme vous y attend. Guy, eh bien, merci pour toutes ces informations. Vous pourrez retrouver cette émission en podcast sur radio-rcb.fr. Et puis, je te dis à très bientôt sur les ondes d'RCB.
2: À très bientôt. Merci à vous. Un très bel été à vous tous.

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0: 18h.
1: Bonsoir à toutes et tous. L'une des forêts les plus emblématiques de France en proie aux flammes. Plus d'un millier d'hectares de végétation ont déjà brûlé dans la forêt de Fontainebleau. 800 pompiers sont mobilisés et bientôt 4 canadaires sur place, du jamais vu, à 60 km à peine de Paris. Un feu difficile pour le moment à maîtriser, selon le préfet de Seine-et-Marne, Pierre Horry, qui a fait le point cet après-midi.
2: Les conditions météo ne sont pas favorables. Les vents sont importants depuis hier, en réalité. Ils tournent. Donc ça complique la manœuvre générale des pompiers et on a des rafales à plus de 50 km/h assez régulièrement. C'est la raison pour laquelle on ne prend pas d'engagement sur le moment à partir duquel le feu pourra être fixé. Ce matin, le ministre de l'Intérieur a fait état d'une superficie globale de 800 hectares. C'est 5% de la totalité du massif de Fontainebleau. Le massif de Fontainebleau fait un peu plus de 20 000 hectares, donc vous voyez que entre 800 et peut-être 1000 hectares, c'est considérable.
1: Et sur le front des incendies, on a aussi plus de 35 hectares détruits dans les Côtes d'Armor, morts au Cap Fréhel. Des évacuations ont eu lieu cet après-midi. Et puis un incendie s'est aussi déclaré dans l'Yonne, à proximité des voies SNCF. Et le trafic sur la ligne TGV du Sud-Est est fortement perturbé, au moins jusqu'en fin de journée. Encore plusieurs jours de forte chaleur, selon Météo France. Ce soir, 11 départements du centre-ouest vont quitter la vigilance rouge et repasser en orange. L'alerte orange qui gagnera du terrain demain sur le sud-est jusque sur la Corse. Et demain sera aussi une journée de commémoration à Nice, 10 ans jour pour jour après l'attentat du 14 juillet. Une cérémonie interreligieuse a eu lieu cet après-midi avant un hommage national prévu ce mardi en fin de journée, présidé par Emmanuel Macron. Le chef de l'État annonce qu'une minute de silence sera observée en hommage aux victimes de l'attentat avant France-Espagne au Mondial. Et nous sommes donc à J-1 de cette demi-finale de Coupe du Monde. Le coup d'envoi à 21h demain à Dallas. Les Bleus feront un dernier entraînement tout à l'heure. Bonne fin de journée.

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0: Je sais quelque chose que toi tu sais pas beaucoup.
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2: Ah d'accord.
1: Quand on pense à la MAF, on pense à ce slogan qui nous a longtemps hanté. Il s'agit là d'une parodie de la chanson de Caroline Loeb, C'est la Watt, sortie en 1986.
3: De toutes les matières, c'est la Watt qu'elle préfère.
1: Ce morceau avait été repris par la MAF depuis 2004. Et pour pouvoir utiliser un morceau dans une pub, il faut signer un contrat avec les éditeurs. Et chaque contrat a une fin, qu'on peut renouveler. Pour la MAF, ce contrat a pu être renouvelé deux fois, mais il est arrivé à son terme en mars 2019. C'est-à-dire qu'à partir de cette date, la MAF n'avait plus le droit d'utiliser cette mélodie. Sauf que, après cette date, les publicitaires continuent d'utiliser à la fin de chaque spot, c'est la MAF qu'ils préfèrent.
4: Rien à faire, c'est la MAF qu'ils préfèrent.
5: Rien à faire, c'est la MAF qu'ils préfèrent.
4: Rien à faire, c'est la MAF qu'ils préfèrent.
1: Toutefois, à aucun moment ils ne chantent la mélodie, ils ne font que la parler. Mais ça suffit pour que dans l'inconscient collectif, qu'on entende les notes. Là, pour les co-auteurs de Caroline Loeb, c'est le pompon. C'est une adaptation non autorisée du refrain, et ce, malgré une musique totalement absente. Ils ont donc attaqué l'assureur en justice pour contrefaçon, en espérant que l'assureur soit bien assuré. Et c'était le cas, puisque le tribunal a tranché. Pour le tribunal, il n'y a pas eu contrefaçon, car seule la chute de la phrase est conservée, et ce, sans mélodie. Du coup, la MAF, pour être sûre de ne plus être embêtée à nouveau, a décidé d'utiliser une autre musique. Ça reprend la mélodie de Forget Me Not de Patry Rechen, sortie en 1982. Un titre mondialement connu car utilisé dans le film Men in Black en 97 et interprété par Will Smith. A bientôt pour une nouvelle info.
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Sur votre plateau télé ce soir, de la musique moderne, de la musique classique et un méchant intemporel. Star 80 versus Star 90, la grande battle sur M6. Ce spectacle musical réunit des icônes des années 80 et 90. Ils reprennent leurs titres mythiques. D'un côté, Sabrina, Patrick Hernandez ou encore Phil Barnet. De l'autre, Hélène Segarra, La Rousseau, mais aussi Ophélie Winter.

0: Le concert de Paris 2026 sur France 2, présenté par Stéphane Bern. La 14e édition du concert, suivie du traditionnel feu d'artifice de la ville, l'un des plus grands événements de musique classique au monde, diffusé sur les antennes de plus de 70 pays. Les plus grands musiciens sont présents pour ce moment grandiose. Les Mignons 2, il était une fois Gru sur TMC, film d'animation. Alors que les années 70 battent leur plein, Gru met sur pied un plan machiavélique pour réussir à intégrer un groupe célèbre de super méchants. Pour réussir, il est secondé par ses Mignons, toujours aussi turbulents.
1: Mignons, il y a plein d'autres méchants dans le monde. Mais moi, je vais être un super méchant.
2: Ce petit gamin tout gringalé pense qu'il peut faire un bon méchant.
1: Je peux être hyper méchant.
0: Star 80 versus Star 90, la grande battle sur M6, le concert de Paris 2026 sur France 2 et les Mignons 2, il était une fois Gru sur TMC. Très belle soirée télé à tous.

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1: Il est 20h.
2: Bonsoir à tous. La France face aux flammes. Un nouveau départ de feu a été constaté près de l'incendie en forêt de Fontainebleau. Le feu qui a parcouru près de 1000 hectares n'est toujours pas fixé et pourrait être d'origine volontaire, selon le ministre de l'Intérieur. De gros moyens humains, mais aussi aériens avec 4 canadairs sont déployés pour tenter de le maîtriser. Notez que la portion de l'autoroute A6 fermée depuis hier après-midi en raison de cet incendie le restera aussi demain et pour une durée indéterminée. Les automobilistes sont réorientés vers l'A19 ou l'A5. Par ailleurs, un autre feu situé dans l'Yonne perturbe fortement la circulation des trains sur la ligne à grande vitesse sud-est ce soir. Un incendie s'est aussi déclaré dans la Sarthe près de Voies Ferrées. Selon le ministère de l'Intérieur, 32 000 hectares de végétation ont déjà été détruits par les flammes en France. C'est plus que sur l'ensemble de l'année dernière. Dans le reste de l'actualité, 9 pays européens associés à l'Ukraine ont acté ce soir la création d'une coalition purement défensive afin de développer des capacités anti-balistiques en Europe. Emmanuel Macron réunit en ce moment même à Paris un sommet de la coalition des volontaires pour l'Ukraine en présence de son homologue ukrainien Volodymyr Zelensky. Le président de la République qui assistera demain à son tout dernier défilé du 14 juillet, une édition 2026 qui sera ouverte par 500 militaires issus des États membres de la coalition des volontaires et à laquelle participeront au moins 25 chefs d'État étrangers. Des délégations de l'OTAN et de l'UE sont également attendues. Et pour assister à ce défilé, il fallait obligatoirement s'inscrire sur une plateforme et recevoir un QR code. La justice administrative vient finalement d'annuler ce dispositif. Plus de 50 000 personnes s'étaient inscrites pour assister au défilé. Et puis en rugby, le rêve continue pour les Bleus et les Français se sont imposés cet après-midi face aux Baby Blacks lors de la demi-finale de la Coupe du Monde du vin. Ils affronteront l'Angleterre ou bien l'Afrique du Sud en finale. Bonne soirée à tous à notre écoute.

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1: Il est 21h.
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3: Bonsoir à tous. Deux personnes ont été interpellées dans l'incendie de la forêt de Fontainebleau, selon le ministre de l'Intérieur. Un feu qui n'est toujours pas fixé ce soir et qui continue même de progresser, selon le préfet de Seine-et-Marne. 1300 hectares ont déjà brûlé. Deux canadaires supplémentaires vont venir renforcer les deux avions déjà mobilisés depuis hier. 800 pompiers sont actuellement à la lutte. Dans l'ouest de la France, des incendies aux abords des voies perturbent ce soir le trafic des trains. La circulation est interrompue entre Clisson et La Roche, mais aussi entre Rennes et Conneray sur la LGV Atlantique. La ligne TGV Sud-Est est aussi fortement perturbée en raison d'un feu dans Lyon. Le triste épilogue en Espagne pour une famille française. L'enseignante française se trouve bien parmi les premières victimes identifiées de l'incendie d'ampleur qui a frappé l'Andalousie ces derniers jours. Une confirmation des autorités espagnoles ce lundi qui évoque la découverte de 13 corps, dont de nombreux touristes britanniques. Dans l'actualité également, le report de l'examen au Sénat de la proposition de loi qui vise à protéger les enfants et lutter contre les violences en milieu scolaire a provoqué la colère de la Ciivise. La commission indépendante estime que chaque jour de report est une chance de plus pour un agresseur. Le texte adopté par les députés ne devrait être examiné qu'à la reprise des travaux parlementaires au mois d'octobre. L'inquiétude du secrétaire général de l'ONU concernant les frappes américaines en Iran et les attaques iraniennes contre les pays voisins et des navires dans le détroit d'Ormuz. Donald Trump a annoncé que les États-Unis rétablissaient le blocus naval des ports iraniens et prenaient une taxe de 20% sur les marchandises des navires qui franchiront le détroit. Et puis le 7e art en deuil après l'annonce de la mort de Sam Neill, l'acteur néo-zélandais qui avait incarné le paléontologue Alan Grant dans Jurassic Park. Le comédien souffrait d'un cancer du sang. Isabella Gianni, qui avait partagé l'affiche du film Possession, présenté à Cannes en 1981, a salué l'élégance discrète et le talent de l'acteur. Bonne soirée à tous.

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1: Il est 22h.
2: Bonsoir à tous. Les trois incendies déclarés le long des lignes à grande vitesse de l'axe sud-est sont désormais éteints. La circulation des trains a donc repris à vitesse normale dans la soirée. La portion entre Paris et Lyon avait été fortement perturbée par un feu dans l'Yonne. En revanche, l'incendie de Fontainebleau fait toujours rage. Conséquence, la portion de l'autoroute A6 fermée depuis dimanche après-midi le restera encore ce mardi. Et pour une durée indéterminée, les automobilistes sont réorientés vers l'A19 ou l'A5. Le feu avait parcouru ce lundi soir près de 1300 hectares de végétation et continué de progresser. 1000 personnes ont dû être évacuées. Le ministre de l'Intérieur a par ailleurs annoncé que 2 personnes avaient été interpellées autour de cette zone en Seine-et-Marne. Au total, les forces de l'ordre ont procédé à 59 arrestations en France en lien avec des départs de feu. 7 personnes ont reconnu les faits et ont été placées en détention provisoire. Dans le reste de l'actualité, l'Ukraine devrait acquérir 16 avions Rafale et des batteries anti-aériennes. Une annonce d'Emmanuel Macron ce lundi soir à l'issue du sommet de la coalition des volontaires qui a rassemblé 37 pays soutien de Kiev à Paris. Par ailleurs, la force multinationale destinée à se déployer en Ukraine une fois la guerre terminée va commencer à s'entraîner dans les pays voisins dans les prochains mois. Les États-Unis, eux, vont reprendre le blocus des ports iraniens ce mardi à 18h heure française. Donald Trump avait décidé de rétablir ce blocus en représailles aux attaques de l'Iran. Il avait été instauré en réponse au verrouillage du détroit d'Hormuz par Téhéran et avait été levé le 18 juin dernier dans le cadre de la trêve entre les deux pays. C'est officiel, Lucas Digne devrait signer au Paris Saint-Germain. 10 ans après avoir quitté le club de la capitale, le défenseur de l'équipe de France va donc paraffer un contrat de 3 saisons dès son retour du Mondial. Et justement, J-1 avant la demi-finale de la Coupe du Monde qui va opposer l'équipe de France à l'Espagne. Le coup d'envoi sera donné à 21h heure française depuis Dallas. Bonne soirée à notre écoute.

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1: Il est 23h.
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3: Bonsoir à tous. L'épisode caniculaire va commencer à perdre en intensité. Selon Météo France Plus, aucun département ne sera en vigilance rouge canicule à compter de mercredi matin. En attendant, la chaleur va encore persister ce mardi avec 26 départements maintenus en alerte rouge, de l'Allier à l'Indre-et-Loire en passant par la Sarthe et Paris. Le danger de feux de forêt commence aussi enfin à reculer. Plus aucun département ne sera en danger maximal ni mardi ni mercredi. Et le nombre de départements en danger élevé va diminuer. 30 départements resteront en vigilance orange ce mardi, essentiellement au centre et le long de la vallée du Rhône. Deux personnes interpellées dans le cadre de l'enquête sur l'incendie de la forêt de Fontainebleau, selon le ministre de l'Intérieur. Un feu qui n'était toujours pas fixé ce lundi soir. 1300 hectares avaient déjà brûlé en fin de journée. Deux canadaires supplémentaires vont renforcer les deux avions déjà mobilisés depuis dimanche. 800 pompiers sont actuellement à la lutte. Le triste épilogue en Espagne, l'enseignante française se trouve bien parmi les premières victimes identifiées de l'incendie d'ampleur qui a frappé l'Andalousie ces derniers jours. Une confirmation des autorités espagnoles ce lundi qui évoque la découverte de 13 corps, dont de nombreux touristes britanniques. Dans l'actualité également, l'Ukraine compte acquérir 16 avions Rafale et des batteries anti-aériennes. Une annonce d'Emmanuel Macron à l'issue du sommet de la coalition des volontaires qui s'est tenu à Paris ce lundi. Les premiers engins devraient voler dans les airs ukrainiens dès 2028 ou 2029. Le président de la République qui assistera ce mardi à son dernier défilé du 14 juillet. Une édition qui sera ouverte par 500 militaires issus des États membres de la coalition des volontaires et à laquelle participeront au moins 25 chefs d'État étrangers. Et pour assister à ce défilé, il fallait obligatoirement s'inscrire sur une plateforme et montrer un QR code. La justice administrative a finalement décidé d'annuler ce dispositif. C'est la fin de cette édition. Très belle soirée à tous.
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Bonsoir à tous. C'est un feu d'une intensité inédite. Plus de 1200 hectares avaient brûlé ce lundi soir en forêt de Fontainebleau, ce qui représente plus de 5% du massif forestier, selon le directeur général de la sécurité civile. 600 pompiers étaient toujours déployés ce lundi soir, ainsi que d'importants moyens aériens. Une première en Île-de-France. Par ailleurs, deux personnes ont été interpellées dans le cadre d'une enquête ouverte pour suspicion de mise à feu volontaire en Seine-et-Marne, selon le ministre de l'Intérieur. À travers la France, 59 arrestations auraient été menées, dont 7 personnes qui auraient reconnu avoir mis le feu. C'est un record. La sécheresse s'étend en France avec 98 départements désormais concernés par une mise sous surveillance pouvant faire l'objet de restrictions d'eau. Le gouvernement renforce le dispositif national avec des contrôles et un suivi hebdomadaire de la situation. Dans l'actualité également, cette journée de commémoration à Nice, 10 ans jour pour jour après l'attentat du 14 juillet sur la promenade des Anglais. Un hommage national est prévu ce mardi en fin de journée, présidé par Emmanuel Macron, le chef de l'État qui a annoncé qu'une minute de silence sera observé en hommage aux victimes de l'attentat de Nice avant France-Espagne, demi-finale de Coupe du Monde. Emmanuel Macron qui a réuni ce lundi à Paris les 37 États membres de la coalition des volontaires afin d'accroître le soutien militaire à l'Ukraine, notamment dans la défense anti-aérienne. 9 pays européens et l'Ukraine ont annoncé la création d'une coalition pour développer des capacités anti-balistiques en Europe. Les États-Unis vont reprendre le blocus des ports iraniens ce mardi à 18h heure française. Donald Trump avait décidé de rétablir ce blocus en représailles aux attaques de l'Iran. Par ailleurs, Washington imposera une taxe de 20% sur toutes les cargaisons qui transiteront par le détroit d'Ormuz. Le président américain qui annonce qu'il fera un discours à la nation ce jeudi. Et puis les coureurs du Tour de France reprennent la route ce mardi. Une 10e étape de 166 km entre Aurillac et le Lioran. Bonne soirée à tous à notre écoute.

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